0: Die Franzosen wirklich?
1: So.
2: Oh. Hörbar Quadrat.
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